0: que M. Vola voudrait faire un solo?
1: Mais oui, il y a des...
2: Oh! Ah ben je veux bien, alors on vous en dit 30, que c'est chaud.
0: Alors, 1, 2...
3: Come on, voilà.

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1: Ah, ça des bons créoles, il fait. Pour faire l'argent, pour faire la vie. Ça des bons créoles
2: oh,
1: comme toi.
2: Oh, mais ça, mon beau, mais ça, mon pas. Moi, c'est différent, tu connais. Parce que là, moi, tu viens pour quitter la Louisiane. Moi, ici, dans la Californie, il me tient la vie.